0: pardon, ça marche. Alors, c'est déjà majorité.
1: Avec quoi?
2: Twenty-four-four dispatch traffic.
1: 24-4.
2: 408 in the river with Lincoln.